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2: Bienvenue sur Fun Radio, bon week-end, tout pile 18h.
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2: Les classiques de Fun Radio jusqu'à 20h, Britney Spears, Warren G, le son de Liberty, il y aura du Magic System, il y aura évidemment du Avicii, alias Timberg, ça va arriver dans les prochaines minutes. Bref, la programmation d'Anthologie encore ce soir est dingue les amis, montez le son, on va se faire plaisir avec Alicia Keys et Jay-Z, avec le Empire State of Mind dans un instant, Laurent Wolf aussi pour le son, on adore Wash My World, et ça, classique parmi les classiques, parfait pour démarrer Fun Radio Anthologie. Bon week-end de 3 jours les amis, voici le son d'Italo Brothers, Welcome to the Dance Floor, je m'appelle Nico C. Ça rime. Welcome on board. Welcome.

0: Laurent Wolff et la voix d'Eric Carter avec Wesh My World sur Fun Radio.
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0: Le petit week-end de 3 jours en mode balade avec les potes, en famille. La petite route ensoleillée. Bon, on roule pas trop parce que le plein d'essence est ultra cher. En tout cas, on se détend quand même avec les classiques de Fun Radio. Vous l'avez compris, le samedi et le dimanche, on se fait plaisir avec Fun Radio Anthologie. L'ADN de Fun Radio, les sons sur lesquels on a tous dansé, les morceaux sur lesquels on était prêts à partir de soirée. On s'est dit, oh, je ne peux pas partir, je quitte ma veste parce que le son qui arrive est trop dingue. On connaissait son par cœur comme DJ Snake, Justin Bieber dans un instant avec Let Me Love You. Plus de 40 minutes de dance music non-stop, ça redémarre très vite sur Fun Radio juste avant. You'll never see me again. Je cale September avec Cry For You.

0: Jusqu'au bout, September Cry for You.
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0: Fun Radio Anthologie, ça se poursuit tous les samedis, tous les dimanches, 18h, 20h, toute la semaine en replay sur funradio.fr et sur l'application Fun Radio et également avec la radio digitale, histoire de se faire plaisir, vous le savez. 24-24, à tout moment de la journée, faut tester avec vos classiques préférés. Et là, justement, ça redémarre une nouvelle dose de classiques. Plus de 40 minutes de dance music non-stop sur Fun Radio avec des classiques qu'on adore. On va se faire des petits bisous. Au moins un. Voici Calvin Harris et Dua Lipa. One Kiss. Et Mike Perry. Avant 19h. The Ocean.

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0: On est samedi soir, c'est Fun Radio que vous écoutez. Et depuis 18h, on se refait les plus gros classiques de l'histoire de Fun Radio. C'est Fun Radio Anthologie. 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
0: 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Bienvenue les amis sur la première Radio Dance. Je m'appelle Nico C, c'est Fun Radio, il est 19h.
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0: En plein cœur de plus de 40 minutes de dance music non-stop, on continue de revivre les grandes années de la dance music, entre autres 90, 2000, 2010, tous les morceaux emblématiques. Je vous les joue le samedi et le dimanche entre 18h et 20h, c'est Fun Radio Anthologie. Sean Paul, Clean Bandit, David Guetta, The Weeknd, Daft Punk, le programme des prochaines minutes est dingue. Et là, on repart, oula, 30 ans en arrière, l'époque Dance Machine, avec ses titres Italo Dance, les Ice MC, les Master Boy, et il y avait évidemment un titre très fort. Voici Corona, The Rhythm of the Night.

0: après le carton des premiers singles, Just a Little More Love, People Come People Go, évidemment Love Don't Let Me Go. David Guetta est reparti en studio préparer un deuxième album. Il y a un petit clin d'œil au gros poste radio cassette qu'on avait sur l'épaule dans les années 80 qui s'appelait les Ghetto Blaster. L'album du David Guetta s'appelait Ghetto Blaster.
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0: Avec le son Monet à l'instant. Merci d'être là les amis, on vient de s'écouter plus de 40 minutes de dance music non-stop. On est en direct, 19h19. Le son qui continue, les classiques jusqu'à 20h. 20h on passera évidemment en mode party fun. Et juste avant party fun, on continue de se faire plaisir avec les plus gros classiques.

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1: On est tranquille, posé, samedi, peut-être un petit week-end de 3 jours pour vous avec le vendredi férié, on met ça vendredi prochain. En tout cas, là on se fait du bien. Le début de soirée qui démarre avec les potes, peut-être le retour du taf, la soirée au resto qui va démarrer, le petit after work, le before. Bref, restez là les amis, nous on est en mode party fun dès 20h, vos sons préférés, les plus grands DJ de la planète. Et une nuit spéciale évidemment pour revivre sur W9 et sur Fun Radio, évidemment Fun Radio Biz Experience. Pour la suite, plus de 40 minutes de Dance Music Non-Stop, ça revient avec... Le son de Fred Again.

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1: Fin de Radio Anthologie, c'est terminé pour ce soir. Les amis, mais n'ayez crainte, on sera là demain soir, évidemment, 18h-20h pour bien terminer le week-end avec Concours du Son, avec du Sean Kingston, avec du David Guetta, avec du... Ah, mais vous verrez demain, parce que l'émission va être dingue. Demain soir, 18h, évidemment, en direct. D'ici là, replay et radio digitale sur funradio.fr et sur l'application Fun Radio. On passe la nuit en mode party fun. On va revivre les meilleurs moments, évidemment, de Fun Radio Biz Experience à partir de minuit, tout à l'heure. Et pour l'instant, il est 20h. Bienvenue.
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0: Le petit week-end de 3 jours qui fait du bien. Et une grosse soirée qui arrive évidemment, avec une nuit spéciale Fun Radio Ibiza Experience, les amis, à partir de minuit. On va revivre les sets d'Afrojack en B2B avec Ria, Bob Sinclair, le set de Cashmere, de Morton, Lost Frequencies, Steve Angelo et évidemment Timmy Trumpet. Donc une grosse soirée qui arrive, évidemment. Le son de Party Fun, je vous mixe vos sons préférés jusqu'à minuit, les amis. Vous allez faire la prog avec moi, avec le WhatsApp, avec les réseaux sociaux, avec le mail, avec l'application Fun Radio. Bref, c'est vous qui contrôlez tout ça. Et moi, je m'occupe de vous pour le son avec Zerb, avec moi qui, le nouveau Sound of Legend qui est sorti il y a 8 jours, San Francisco, et pour démarrer, Jennifer Lopez, David Guetta, j'adore ce titre. Voici Save Me Tonight. Je m'appelle Mico C, les amis, bon samedi soir, on est en direct sur Fun Radio, première radio dance. Je m'appelle Mico C, welcome on board.
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Mackenzie, San Francisco, The Sound of San Francisco, à l'instant dans Party Fun. Le samedi soir, on le passe ensemble, les amis. On continue de se faire plaisir, évidemment, avec du Timmy Trumpet dans les prochaines minutes, Blaster Jax, Katsai ou encore le son de Zerb qui arrive. La suite de Party Fun. C'est moi qui

Le classique des Timmy Trumpets avec Freaks, on va le retrouver cette nuit, hein, à partir de minuit. On se fait une nuit spéciale Fun Radio Ibiza Experience sur Fun Radio et également sur W9 pour ajouter l'image au son et pour revivre, c'était déjà deux semaines, les 10 ans de Fun Radio Ibiza Experience. Ce soir, dès minuit sur Fun Radio et quasiment dès minuit sur W9, histoire de passer la nuit en mode fête et en mode Ibiza Experience. Rencard tout à l'heure, Fun Radio W9, histoire de profiter de la soirée jusqu'à minuit. Je vous joue vos sons préférés aux platines de Fun Radio. Lost Frequencies, 4 Remix, le son de Tiesto et Karol G également avant 21h. On m'a demandé, vous avez choisi le Don't Be Shy et Blaster Dax. Ça aussi, vous l'avez choisi. Bah, je vous le joue tout de suite. Voici Anne Faithful.

Bon samedi soir les amis, 9h moins le quart, 20h44, on est en direct, le son de Party Fun, évidemment toute la soirée, la nuit spéciale Fun Radio Biz Expérience à partir de minuit. Et donc, continuez de se faire plaisir, évidemment, avec tous les sons qu'on adore sur Fun Radio. Ça, c'est cool. Vous continuez de choisir, évidemment, les sons avec moi, avec le WhatsApp, avec le mail, avec les réseaux sociaux. Bref, vous vous faites kiffer. Et vous choisissez tous les sons qui nous font kiffer. Et là aussi, on va kiffer maintenant. Les amis, notez la date. 21 mars 2027. Vous allez kiffer cette date à la Core Arena pour la tournée des 30 ans de Magic System. Ils passeront également à Amiens, à Amnéville, à Dijon, à Lyon, à Marseille, à Rouen, à Reims et à Lille en 2027. La tournée des 30 ans de Magic System avec Fun Radio. Forcément. Voici premier Gaou avec le remix de Francis Mercier, Night Freak. Bon week-end tout le monde sur Fun Radio.

Bon samedi soir tout le monde avec le son de Party Fun sur Fun Radio. On vous accompagne toute la nuit. Dès minuit, on revient ensemble les mix de Fun Radio Ibiza Experience pour fêter les 10 ans. Et là, on est de retour avec No Good, repris par Global DJ, on se le fait dans un instant. Je vous cale également Paul Kalkbrenner pour la suite. Kongs et Sam Felt.

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1: Pile 21h, les amis, on est en direct. Bienvenue sur la première Radio Dance. C'est Fun Radio, c'est parti Fun, l'émission Dance Electro de référence. Le samedi soir, on le passe ensemble. On a réparti les tâches. Vous choisissez la musique avec le mail mico@funradio.fr. Vous choisissez la musique avec le WhatsApp 06 43 07 12 89. Avec les réseaux sociaux Facebook, Instagram, Snapchat, TikTok, les pages Fun Radio, les pages Micosé. Vous choisissez la musique aussi avec l'application Fun Radio sur votre téléphone. Comme ça vous l'ouvrez, vous arrivez sur la page d'accueil, Party Fun, Micosé. Lâchez un petit message vocal, message texte. Vous choisissez la musique. Et moi ma tâche c'est vous mixer vos titres préférés. Et évidemment de faire la meilleure playlist pour qu'on passe le meilleur samedi soir, le meilleur week-end. Bref, la soirée démarre bien. Le son de Party Fun. Je vous cale Morten, je vous cale Kungs, je vous cale Samfeld dans un instant. Et Global DJs tout de suite. Voici le good.

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Paul Kalkbrenner, Stromae, que ce soit clair, dans Party Fun sur Fun Radio. 21h17 les amis, merci d'être là. Bon samedi soir tout le monde. Je vous mixe vos sons préférés toute la soirée. Avec Lemon dans un instant, avec Justy Dex, Eldon pour Turn the Light Offs, le dernier Afrojack avec Amel pour Weavers. Et Kungs tout de suite. Voici Galaxy sur Fun Radio, première radio dance.

On est posé avec le son de Party Fun sur Fun Radio. Jusqu'à minuit, je vous mixe mon son préféré. Merci pour les messages qui arrivent sur le mail mico@fondradio.fr. Merci pour les messages qui arrivent sur le WhatsApp. Merci pour les messages qui arrivent sur les réseaux sociaux. Et merci pour les messages vocaux et textes qui arrivent sur l'application Fun Radio. Bon samedi soir tout le monde, vous allez peut-être sortir en soirée tout à l'heure. N'oubliez pas d'avoir votre capitaine de soirée au volant qui va vous accompagner, qui va passer la soirée avec vous et qui va vous raccompagner. C'est bien ça le plus important les amis. Je compte donc sur vous pour le choisir avant de partir en soirée, évidemment. Le son de Party Fun, Guru Josh Project, Timmy Trumpet avec Madhouse, Timmy Trumpet qui a retourné la Cor Arena. C'était bah, il y a deux semaines, car, non, pas plus, trois semaines maintenant, évidemment. Deux semaines, on va y arriver. Ouais, deux semaines, c'est ça. Ça passe hyper vite. C'était à l'Accor Arena et c'était fou. Et ce soir, on revit ça ensemble à partir de minuit, les amis. Timmy Trumpet pour le son. Le nouveau Barmin avec Boys Don't Cry. Et ça aussi, on adore. Lui aussi était là pour un B2B avec Rihab. Voici Afrojack dans Party Fun, c'est Rivers.

Merci pour tous les messages de soirée qui arrivent sur mon mail mico@funradio.fr, qui arrivent sur le WhatsApp 06 43 07 12 89, sur les réseaux sociaux de Fun Radio et sur les miens, Mico C, Facebook, Snapchat, TikTok, Instagram, X, ou évidemment sur l'application Fun Radio pour lâcher un petit message vocal ou un petit message texte. On s'occupe de vous, vous choisissez la musique, je vous mixe la musique. Chacun ses rôles. Je vous rajoute aussi mes petits coups de cœur. Ça se passe comme ça. Et en gros, pour résumer, on se fait la meilleure playlist pour le samedi soir. Le son de Party Fun, je vous joue au son préféré jusqu'à minuit avec Bormin, le nouveau Boys Don't Cry, juste après Timmy Trumpet et Daoul. Voici Madhouse.

de cette house filtrée. Armand Van Helden à l'instant avec Mark Knight, ça s'appelle You, petite nouveauté. Ça, ça fait partie des coups de cœur que j'aime bien. Et encore des versions inédites, des versions exclusives, des remixes qu'on vous joue qu'ici dans Party Fun sur Fun Radio. Donc restez là, le son de Party Fun toute la nuit. À partir de minuit sur Fun Radio, minuit 30 sur W9, on passera en mode Fun Radio Biz Experience pour revivre cette grande soirée, cette 10e édition. Ça va être fou. D'ici là, Carbon arrive, Sound of Legend, Blaster Jax ou encore Jennifer Lopez. Jennifer Lopez, David Guetta, c'est le nouveau. C'est Save Me Tonight. 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
2: Belle soirée les amis, samedi soir, 22h tout pile, le son de Party Fun, c'est reparti. Maintenant, on se fait plaisir avec tous les artistes qu'on adore. Carbone, Beaumarchais, Shotek, Bébé Rexha, Beckermat, les prochaines minutes vont être dingues. Vous continuez de choisir la musique, le mail, les réseaux sociaux, le WhatsApp, l'application Fun Radio. Je vous joue tous vos sons préférés dans Party Fun sur Fun Radio. Tout de suite, Sound of Legend, Blaster Dex et la rencontre, Jennifer Lopez, David Guetta. Voici le son de Save Me Tonight sur Fun Radio, première radio dance.

Nouveauté Party Fun, le son de Beaumarchais avec Desert Move. Le samedi soir qui fait du bien, ça se passe ici sur Fun Radio, on est en direct, 22h16 quasiment. Vous continuez sur vos sons préférés. Merci pour les messages qui continuent d'arriver. Pour nous dire un peu ce que vous faites ce soir, pour nous dire la musique que vous avez envie d'écouter en voiture ou chez les potes. Et ben pas de soucis, continuez comme ça. Je vous suis au platine de Party Fun et je vous mixe vos sons préférés jusqu'à minuit sur Fun Radio. Le mail Mico, M-I-C-O, @funradio.fr. WhatsApp 06 43 07 12 89. L'application Fun Radio, bah c'est tout simple. Vous ouvrez l'application Fun Radio, vous arrivez sur la page d'accueil. Il y a marqué Mico C, Party Fun. Et réagir juste en dessous. Comme ça, vous pouvez lâcher un petit message vocal, un petit message texte. Bref, je vous joue vos sons préférés. Et il y a aussi les réseaux sociaux, évidemment. C'est peut-être plus pratique. Facebook, Instagram, Snapchat, TikTok, page Fun Radio, page Mico C. Un petit DM. Et hop, là, je joue votre son préféré. Anima, Showtek, Baker Matt, Bébé Rixa dans les prochaines minutes. Et ça, on adore. Évidemment, le remix est fou. Si je vous dis Carbone, on a dansé tout l'été là-dessus. C'était en été 2024. Ça va faire 2 ans, les amis. Ça passe beaucoup trop vite. Carbone qui continue de sortir des singles, qui continue de faire des concerts. Bref, une vraie belle surprise sur ce chanteur. Et ça, c'est canon. On se le fait maintenant, le remix de Carbone dans Party Fun sur Fun Radio.

spectre de référence. Ça s'appelle Party Fun. Bienvenue les amis sur Fun Radio. Je m'appelle Nico, on est là depuis un petit bout de temps, plus de 20 ans, évidemment, tous les samedis soirs, tous les vendredis soirs, tous les dimanches soirs. On fait la fête, évidemment, avec vous, avec vos sons préférés, avant de sortir, avant de prendre la voiture, peut-être pour aller faire une soirée avec des potes, un petit repas, une petite soirée jeu de société, avec le son de Party Fun qui fait du bien. Et les amis, toute la nuit, on va revivre les 10 ans de Fun Radio Ibiza Experience. À partir de minuit sur Fun Radio, juste après, à partir de minuit 30 sur W9, vous allez pouvoir revivre ces sets de folie, le 10e anniversaire, il était fou, avec la scène centrale qui était juste incroyable. Cette 10e édition était dingue. On revit tout ça ensemble tout à l'heure avec Steve Angello, Morten, Timmy Trumpet, Lost Frequencies, Afrojack et Ria Bambi Toubi. C'était fou. Et on va démarrer dès minuit avec le set de Bob Sinclair. Calez-vous sur Fun Radio, calez-vous sur W9. On va vivre tout ça ensemble. Et on va vivre également dans le set d'Afrojack et Riab la surprise, l'avenue de la guest star de Bébé Rixa, qui est venu chanter le I'm Good avec David Guetta et le New Religion. On se l'écoute maintenant dans Party Fun.

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revivre ensemble les 10 ans de Fun Radio Music Experience. Et jusqu'à minuit, je vous joue mon son préféré, David Guetta et Patton, Walk Away. Et le son du gel, Jamaican Bam Bam, ça débarque juste après Hardwell. Voici United We Are.

de samedi soir sur Fun Radio, le son de Party Fun. On se fait plaisir les amis, hein, comme ça, avec tous les sons qu'on adore, les remix, les versions inédites. Bref, Party Fun toute la nuit avec tous les sons qu'on a envie d'écouter, évidemment. Le son de Blaster Jax arrive avec Can't Say It's Full dans Party Fun. Je vous cale également Dimitri Vegas et Like Mike avec Machina Time. Ou encore le dernier en vrille PFR avec The Night sur Fun Radio.

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1: Dans une heure les amis, on revit ensemble les meilleurs moments de Fun Radio Ibiza Experience, la 10e édition à l'Accor Arena. Dès minuit sur Fun Radio, dès minuit 30, vous allez pouvoir rajouter l'image au son avec toute la soirée en vidéo sur W9. La nuit va être dingue. On passe la nuit ensemble les amis. Merci d'être là. Bon samedi soir tout le monde. Le son de Party Fun, je vous cale Henri PFR, je vous cale également Jalen Buzz et David Guetta pour Upside Down. Et Blaster Jax tout de suite. Voici Unfaithful dans Party Fun sur Fun Radio.

The Coro, gros titre dance des années 90, la reprise est signée Henri PFR, version 2026, The Night Belongs to Lovers, 23h14, c'est en direct évidemment comme tous les week-ends, on est là le vendredi soir, on est là le samedi soir, on sera là demain soir évidemment dès 20h, le dimanche soir c'est Meilaka qui sera au platine, Nayama au micro, moi je vous retrouverai juste avant comme tous les week-ends, le samedi et le dimanche, vous le savez on se fait plaisir avec les plus gros classiques de l'histoire de Fun Radio, c'est Fun Radio Anthologie, donc tout à l'heure 18h et aussi en replay et en radio digital sur funradio.fr. D'ici là, Sandro Silva en classique, ça a été demandé sur mon mail mico@funradio.fr. Sandro Silva, c'est épique. Lil Nas X en remix avec le son de Star Walking et le son de Saint John également en remix. Tout ça juste après Jet & Buzzen.

sur Fun Radio, 23h27. Tout va bien les amis, c'est samedi soir, vous allez peut-être sortir faire la fête, être dans un bar, dans un club, dans une soirée privée, bref, en tout cas si vous sortez ce soir, si vous prenez la voiture, vous mettez votre capitaine de soir au volant, comme ça il n'y a pas de galère, je compte sur vous. La petite soirée, ça marche aussi chez les potes, hein. La petite soirée jeux vidéo, la petite soirée, le petit repas qui fait du bien, ça c'est cool. Ou alors, la soirée à la maison pour mater la 10e édition de Fun Radio Biz Experience. On se refait les 7 des plus grands DJ de la planète. Lost Frequencies, Morton, Bob Sinclair, Timmy Trumpet, le B2B de Riab et d'Afrojack, l'avenue de Bébé Rixa. Bref, une soirée de dingue à suivre à partir de minuit sur Fun Radio. Donc d'ici une petite demi-heure, on va suivre ça ensemble. Et à partir de minuit 30, vous allez pouvoir re-suivre ça en vidéo. Donc direction W9, le son de Party Fun. Je vous en parlais tout à l'heure, le son de Lil Nas X qui arrive en remix avec Star Walking, Sandro Silva, le classique d'Epic, tout ça. Après Global DJs, voici la reprise de Prodigy, c'est le No Good Start de Dance. Belle soirée tout le monde, bienvenue sur Fun Radio. C'est

Le son de Party Fun toute la nuit sur Fun Radio avec une nuit spéciale Fun Radio Ibiza Experience. On va suivre tous les sets. Lost Wagon 6, Timmy Trumpet, Morten, Steve Angelo, le B2B d'Afrojack et Riab. Et on démarre dès minuit d'ici un petit quart d'heure avec le set de Bob Sinclair. Dès minuit sur Fun Radio, à partir de minuit 30, vous allez pouvoir suivre ça évidemment sur W9, histoire de revivre l'ambiance, les images de l'Accor Arena. Cette édition, cette 10e édition, était juste dingue. À suivre dès minuit sur Fun Radio, minuit 30 sur W9. On va passer une nuit incroyable. Fun Radio Ibiza Experience, les 10 ans, on revit ça d'ici un petit quart d'heure. D'ici là, je vous cale les sons qui vont bien avec Afrojack, Sia, David Guetta. J'adore la collab. C'est Awake Tonight, ça débarque juste après Major Lazer.

0: Belle soirée les amis, en mode party fun, on est là depuis 20h. Ça redémarre ce soir, dimanche à 20h évidemment. Et là pour la suite, on fait un party fun spécial, Fun Radio Ibiza Experience. On revit ensemble les meilleurs moments de cette 10e édition avec les sets de Morten, de Steve Angelo entre autres, et on démarre dans un instant avec le set de Bob Sinclair à l'Accor Arena. It's time.
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2: C'est Dayama sur Fun Radio, trop content de vous retrouver avec une soirée spéciale Fun Radio Ibiza Experience. On va revivre cette 10e édition qui était juste dingue. C'était il y a 2 semaines à l'Accor Arena avec les DJ Superstar Fun Radio qui ont tout cassé. Et si vous avez raté ça, on va se refaire tous les sets des DJ ce soir. Et pour attaquer, Bob Sinclair qui attaque la soirée spéciale Fun Radio Ibiza Experience.
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Ah, je vous ai pas entendu là. Est-ce que vous êtes chaud Paris pour ce soir ou quoi? Fun Radio, Ibiza Experience, c'est monstrueux d'être là ce soir, monstrueux. Allez, tout le monde, come on!

Le chanteur qui est sur ce disque nous a quitté l'année dernière. C'est Ron Carroll, mon ami de Chicago. 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

0: Vous êtes toujours là ou quoi?
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2: 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Tout le monde.

right here, right now in Paris. Fun Radio Ibiza Experience, on est ensemble encore pendant 10 minutes. Ah, c'est pas long, hein, c'est pas long.

0: ça fait du bien de revivre les 10 ans de Fun Radio Ibiza Experience. Toute la nuit, on va réécouter tous les sets des DJ qui étaient avec nous à l'Accor Arena il y a 2 semaines. Et maintenant, on accueille 2 potes. Ils étaient en B2B, se sont partagés les platines. Afrojack et Riab, on se refait leur set des 10 ans de Fun Radio Ibiza Experience.
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2: C'est le PCNM. 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

0: Merci beaucoup, Patty. Thank you for radio.
1: Merci, merci,
0: merci. Afrojack, Rehab, Bibi Rexha, merci.
2: Depuis minuit sur Fun Radio, on se fait un gros plaisir. On vous diffuse les sets des DJ qui étaient là pour les 10 ans de Fun Radio Ibiza Experience. On revit tout ça ensemble cette nuit sur Fun Radio et on enchaîne avec celui qui était là en last minute mais qui a mis tout le monde d'accord. Il l'a très très bien fait. Il nous a clairement choqué. C'est Morten maintenant sur Fun Radio.
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0: C'est une nuit spéciale Fun Radio Ibiza Experience. Depuis tout à l'heure, on vous fait revivre les sets des DJ qui étaient avec nous à l'Accor Arena pour cette 10e édition de Fun Radio Ibiza Experience. C'était quand même une soirée de dingue. Et on revit ça là ce soir sur Fun Radio avec encore deux artistes du line-up qui restent. Et là maintenant, on va tout brûler, clairement. Il était dans une forme olympique, il a tout cassé. C'est le set de Timmy Trumpet au Dizon de Fun Radio Ibiza Experience qu'on écoute maintenant.
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0: Matthew McGraw, I love you, France. Until next time, my name is Timmy Trumpet. Peace, love, and rock and roll! Shut down.
1: Non mais Timmy Trumpet, c'était quand même un truc de malade et on termine cette nuit spéciale Fun Radio Ibiza Experience. Depuis minuit, on se refait tous les sets des artistes qui étaient là et on va laisser le closing à un DJ producteur qu'on adore. C'est le set de Lost Frequencies maintenant sur Fun Radio. On revit cette édition légendaire des 10 ans de Fun Radio Ibiza Experience.
2: Please welcome Lost Frequencies.

Est-ce que vous êtes prêts? Cinq, quatre, trois, deux, un.

Paris, comment ça va ce soir? Je suis super content d'être là avec vous, vous êtes vraiment on fire ce soir. Merci pour l'ambiance.

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Paris, Fun Radio épisode d'expérience. Ceci sera ma dernière chanson pour ce soir. Merci beaucoup pour l'amour, l'énergie et la bonne ambiance. Une dernière fois, tout le monde les bras en l'air. Frappez vos mains avec moi.

0: Je m'appelle Los Rucosis, passez encore bonne soirée. À la prochaine, merci beaucoup.
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0: C'est fini pour ce soir. Préparez-vous. En 2027.
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0: revient le 24 juin.
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2: C'est Nayama avec vous sur Fun Radio et en ce moment on se fait grave plaisir parce que c'est une soirée spéciale Fun Radio Ibiza Experience. On est trop nostalgique, c'était il y a que 2 semaines mais on va quand même vous faire revivre ça toute la nuit avec maintenant le set légendaire d'un DJ légendaire, le membre de la Swedish House Mafia, Steve Angelo, maintenant sur Fun Radio.
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